disait l'homme au bureau. Tout ce que vous voulez, bien sûr, mais je ne suis que le remplaçant de l'employé en cure. Moi je pourrais vous remettre à la rigueur le dépliant. Comment maigrir en trois jours tout en mangeant normalement? Mais allez voir le gardien,

0: prétentions inutiles.
1: Mais attendez, il y a une erreur
0: sur la nécessité de la circulaire. C'est pas ça. Vous voyez ce que je veux dire, vous ne savez pas où il y en a. Désolé, vous faites fausse route ici, mon brave monsieur. Faut aller rue Jean Jaurès, sa création de contentieux. Au cercle consultatif du comité des imprimés. Mais faudrait se grouiller un peu parce qu'à 2 heures ça va fermer. Alors là, vous dites un petit bonjour au concierge de ma part, qu'il vous envoie au...

110. Vous plaisantez, me dit le concierge songeur. Ils essaient depuis 2 mois de se mettre sur ordinateur. Quant au guichet de section qui doit accueillir les urgences, c'est fermé, car le mardi l'adjoint du chef part en avance. Madame Ginette est en stage et Monsieur Paul

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voyez, ce tas de paperasse poussiéreuse, ça va être renvoyé à l'office des services administratifs. Ils vont mettre ça au pilon, ils vont s'en faire des petits chapeaux ou des petits bateaux. Et dites-en que vous n'avez pas besoin de brouillon, ça peut toujours servir en recto. Au verso, ce sont ces trucs totalement superflus. Attendez, comment ils appellent ça déjà? Ah oui, les fonds.

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